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2: Elle passait derrière un des paravents, mais il n'y avait plus de chambre chinoise. Et elle voyait Paul couché sur le billard. Dans son rêve, le billard se nommait le Morme. Elle atteignait le Morme. Elle se penchait vers Paul. Sa main gauche touchait le marqueur automatique. Sa main droite se posait sur celle de Paul. Paul disait « Écoute la sonnette des adieux ». Ce devait être le tic-tac du marqueur automatique.
3: Il y a un peu de temps.

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silencieuse. Pourtant, Dieu continue à cracher son venin sur la ville. Et des créatures hideuses soulèvent les plaques d'égout et entraînent les passants en les agrippant par les chevilles. Et leurs griffes s'accrochent à la chair tiède. S'arrachent les lèvres et la langue des femmes en un immonde baiser sanglant. Et leurs cris sont des chants.